0: Mais on est qu'à 7 ans, donc là, il y a un sac de vigueur, il y a un stone. On va aller dans le cavain, si vous voulez le rôder.
1: Ja.
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